Pour finir ce triste sort, nous venons périr au port dans cette affreuse misère. 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Le capitaine et son second se sont sauvés sur un canon. Le